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2: Buongiorno, bonjour, buona giornata a tutti, bonne journée à toutes et à tous. Il est 6 heures passées de quelques secondes. Bon réveil avec Radio Calvi Citadelle.

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0: Bon après-midi à vous toutes et tous qui nous rejoignez.
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0: Il est temps de retrouver Luigi, le rendez-vous du vendredi Over Kitsch. Bonsoir, ami du soir.
1: Bonsoir Nagui, bonsoir auditrice, auditeur d'RCC.
0: Ça va?
1: Bah écoute, ça va, regarde, on a le beau temps, in the sunshine.
0: Ouais, il fait chaud aujourd'hui. Hein.
1: Donc voilà, il fait chaud, il fait beau, le sable est chaud. Voilà. Donc,
0: l'été en même temps.
1: Hein. C'est l'été, voilà, il faut profiter de l'été, écouter Over Kitsch, écouter RCC 24h sur 24, même la nuit.
0: Tout le temps.
1: Il se passe beaucoup de choses sur les zones d'RCC.
0: Et à partir de lundi, on va jouer pour gagner des places pour aller voir les petites culottes.
1: Magnifique. Tu vois les petites culottes. Oh là là, attention les garçons, il y a les petites culottes.
0: Ouais. Alors autrement, tu as prévu de quoi aujourd'hui?
1: Alors, qu'est-ce que j'ai prévu aujourd'hui?
0: Oui, c'est l'aîné, ouais, c'est pour la petite culotte, pardon, excuse-moi.
1: Non. Je peux jouer la version originale.
0: Bah ouais.
1: Mais bon, vous savez que c'est que t'es beaucoup de reprises. Hein, vous savez qu'on est fait de beaucoup de reprises. D'ailleurs, ce soir, on va se jouer les originaux sur Maxi 45 Tours, Maxi 33 Tours, vinyle bien sûr, hein, qu'on se le dise, hein, c'est plus la peine de le rabâcher. On sait très bien que Over Kitsch c'est du 100% vinyle.
0: Uniquement du vinyle.
1: Hormis le liner que je glisse de temps en temps dans mes mix. Donc ce soir c'est un spécial discothèque Le Privé à Saint-Cyr-les-Lacs qui se trouve du côté du Var, hein, où j'ai pas débuté parce que j'ai débuté en quelque sorte. Et on va dire que c'est plutôt la discothèque où je me suis plus ou moins affirmé. Donc auparavant j'ai mixé au Star Night, une discothèque qui était à Calvi à l'entrée juste en face le Super U. Il y avait une discothèque qui s'appelait le Star Night, Star Light.
0: Il y a longtemps.
1: Ça a changé de nom, oui.
0: Très longtemps.
1: Donc ça c'est 88. Où j'ai ensuite enchaîné sur la discothèque Le Privé à Saint-Cyr-les-Lacs, où j'ai débuté en tant que light. Également, j'animais les dimanches après-midi, qui étaient très en vogue à l'époque, hein, dans les années 80. On ouvrait les clubs aux mineurs. Hein, Et donc voilà, donc j'en faisais partie, hein, j'étais mineur. Donc je mixais, je faisais danser tous mes potes. Voilà. Et ensuite, j'ai enchaîné dans la nuit. Voilà,
0: d'accord.
1: Et après, les années se sont déroulées et voilà, on est resté
0: Dis-moi, au niveau de la radio, ça t'est venu comment en fait l'idée de faire de la radio? C'est un monde un peu différent par rapport à une boîte, la radio.
1: La radio, si tu préfères, il y avait beaucoup de DJ à l'époque qui mixaient en préambule, comment je faisais moi, avant de se rendre en club, ils mixaient à la radio pour faire découvrir des sons comme j'ai fait sur RCC en 99.
0: Ouais, ouais.
1: Si tu préfères, j'étais résident de la discothèque L'Acapulco. Et le vendredi, je crois que c'était 17h-18h, si mes souvenirs sont bons, je mixais les nouveautés que j'allais jouer en club le week-end, hein, ou quelques heures après. Après, voilà, bon, j'enchaînais pas à L'Acapulco de suite. Je commençais pas à mixer à 18h à L'Acapulco, mais en préambule, si tu préfères, je faisais découvrir aux auditeurs d'RCC les musiques
0: qui allaient jouer après, les nouveautés.
1: Les imports, voilà, tout ce que je recevais des majors de disques, hein, donc toutes les maisons de prod de
0: l'époque.
1: De l'époque, donc voilà, je jouais les morceaux qu'on m'envoyait en promo, donc je faisais découvrir. Je veux dire, en avant-première, hein, comme on dit, comme dans le cinéma, les sons qu'ils allaient écouter en club durant les semaines, les mois à venir. Parce que bon, il est clair que c'était des morceaux qui n'étaient pas sortis encore dans le commerce. Donc on avait un peu, c'était notre mission, les DJ à l'époque, on était très précurseurs dans le sens où on faisait découvrir aux gens les musiques. Maintenant c'est les radios qui font découvrir les
0: maintenant,
1: musiques.
0: Ouais.
1: Bon bref, c'est toute une autre histoire, une autre époque. Donc c'est pas voilà.
0: Et dis-moi, j'ai une autre question à te poser. Après, je vais te laisser présenter un peu le programme de ton émission. Comment tu as poussé la porte de la radio ici en fait? C'est venu comment?
1: C'est Anto, j'ai connu Anto, il venait me voir à l'Acapulco à l'époque, donc tout en parlant, tout ça. Et je me suis dit, bon, si tu préfères, j'ai déjà animé des émissions, hein, je faisais Bon, au départ, c'est parti de très très loin. C'était parti du collège. Je faisais, on appelait ça les radio-crochets à l'époque.
0: Oui, oui, oui.
1: Où on les interclasses, c'est-à-dire il y avait des classes qui proposaient des morceaux et des titres. Et ensuite, les auditeurs téléphonaient, votaient. Voilà, voilà, c'était assez rigolo. Et bon, après, on a enchaîné. Après, sur RCC, voilà, ça s'est fait comme ça. Je me suis dit, tiens, pourquoi pas faire un peu de radio en plus. Déjà pour promouvoir... la Capuco, hein, en quelque sorte. C'était de la pub que je faisais à la Capuco, parce que le DJ résident de la Capuco sur la bande FM, voilà, c'est une sacrée pub pour le club. Bon, après, on n'avait pas besoin de ça. On avait déjà du monde.
0: Tu sais comment j'ai poussé la porte de la radio, moi, à l'époque?
1: Dis-moi.
0: J'avais à peine 18 ans déjà. J'écoutais en tôt le matin la radio. Il faisait le matin à l'époque, hein, le créneau du matin. Je me suis dit, je vais venir. Mais on n'était pas là, hein, comme à l'heure actuelle. Nous étions là-haut, derrière la cathédrale.
1: Oui.
0: J'ai pris la mobilette. À l'époque, c'était la Peugeot 103 et tout. Je me suis garé chez Vianto et tout de suite, voilà quoi. Deux ou trois jours après, voilà, c'était parti. Et j'ai commencé les saisons à la radio. Tout le monde baignait, tout le monde était à la plage. Moi, j'étais là-haut, je crevais de chaud, pas la clim. Mais j'étais quand même là, les après-midi, à la radio.
1: Ouais, c'est une passion. Hein. Voilà. C'est une passion. Hein. Bon, je te dirais, si j'aurais pas cette passion, étant donné que j'exerce plus le métier de DJ depuis 2002, bon, j'ai fait des soirées, je continue à en faire quelques-unes pour la radio, entre autres. Donc, vous pouvez me retrouver tous les mercredis au Mi. Hein.
0: Oui.
1: Donc, Bar à Vinyle, donc très grosse réussite mercredi dernier, donc 80-90. Bon, on a plus joué du 80 parce que les gens, ils n'étaient pas trop réceptifs sur les années 90, donc ils ont choisi pratiquement que du 80, ce qui ne m'étonne pas. Donc voilà, donc mercredi, on remet ça. Je vais faire une thématique, sûrement je vais faire une thématique sur fin des années 90-2000. Pour jouer un peu les sons que je joue à la Capuco, donc comme ça fera rappeler à certains à Calvi, voilà, les sons que je jouais dans ce club que j'ai fait un spécial à Capuco la semaine dernière.
0: Hein. Ah, quelle boîte la Capuco.
1: Donc voilà, donc là on change d'année, donc on va aller un peu plus vieux. Et je vais faire peut-être spécial, peut-être, on va voir. Je dois avoir les vinyles pour faire un spécial Star Night. C'est vraiment le club où j'ai commencé à Calvi en 88. Et je ferai un spécial. Il faudrait que j'arrive à trouver des photos. Donc voilà, s'il y a des auditeurs qui sont à l'écoute, qui ont des photos du Star Night, voilà, je suis preneur. Vous pouvez me l'envoyer sur Messenger, sur mon groupe ou sur RCC, pas de souci.
0: Et tu joueras des titres que tu jouais là-bas, en fait, à la radio.
1: Oui, j'ai. Bon, je jouais du Farmer, je jouais SS Press, je ne sais plus.
0: Ouais, les classiques, en fait. Hein,
1: voilà.
0: Ouais, les années 80.
1: Donc là, ce soir, on va jouer vraiment le grand début du garage, de la house music, c'est Fall on Me. Fall on Me, va vraiment qu'on ne présente plus. Ça commence très, très, très en douceur. Et après, on va monter crescendo, vous allez voir. On va se jouer quelques trucs. Que je crois que j'ai amené, je crois que même un peu de texte, je crois que j'ai amené, si mes souvenirs sont bons. Mars, hein, Papa The World.
0: Ah.
1: Je vais voir, j'ai amené beaucoup de choses, je sais pas ce que je vais jouer, alors restez à l'écoute, ça sera la surprise, hein. Vous verrez, je vais composer au fur et à mesure du mix, et voilà, je veux pas trop monter aussi trop dans les BPM, parce que bon, et donc voilà, donc ce soir spécial privé, Saint-Cyr-l'Élec,
0: on y va
1: live.

Gianluigi, quand il était petit, il mettait toujours du poil à gratter dans la culotte des filles. Et aujourd'hui, elles sont folles de lui. Toujours au poil, Luigi, hein ?

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2: RCC, tout en douceur avec Lauren Wood, Nothing But a Hot Touch. Un titre qui date de 1979. Que voici pour vous maintenant.

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0: Retour à la musique maintenant.
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